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0: Putain, t'as vu le rap français, comment ça part en couille, là.
1: T'as vu ça, gars?
0: Même les meufs, elles commencent à faire du rap, moi, je comprends pas.
1: Ouais, mais le truc, c'est qu'elles rappent comme des bonhommes, en fait.
0: On dirait mon petit frère qui rappe. Je te jure, c'est incroyable.
1: Mais t'as écouté le truc de Princesse Agnès, hein?
0: Princesse Agnès?
1: Ouais.
0: De quel droit, cette meuf, elle se donne un titre de princesse? Déjà.
1: Mais je sais pas, mais...
2: Ça va, les gars, qu'est-ce qu'il y a?
3: Comment tu vas?
4: Bien, tranquille. La forme,
2: alors?
1: Ouais, ça va, cool.

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1: Quand est-ce? Quand tu veux chocolat? Et pourquoi tu me parles de chocolat là? On travaille.
0: Moi, tu m'achètes un chocolat.
1: Ah ouais?
0: Oui.
1: Laquelle? Chocolat, chocolat?
0: Oui.
1: T'as un Kinder Surprise?
0: Oui.
1: T'aimes bien ça, hein?
0: Oui.
1: Tu es sage alors?
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1: On va faire le gangster alors.
0: Si.

0: dire la vérité. C'est une super activité.
1: Il y a une question à vous poser.
2: Je vous écoute.
1: Voilà. Vraiment, si Billy n'aime pas se raconter, je me demande pourquoi vous le persécutez. Nous pourrait-on passer à une autre affaire, hein?
2: L'affaire qui nous préoccupe ici, Monsieur Cheswick, c'est la thérapie.
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